0: Écoutez-moi, je ne sais pas encore si je t'aime.
1: Tu le sauras quand ?
0: Bientôt.
1: Ça veut dire quoi, bientôt ?
0: Bientôt, ça veut dire bientôt.